Mais pour les oiseaux, c'est pareil. Vous savez que les oiseaux sont sujets au vertige. C'est une chose qu'on ne sait pas beaucoup au sujet des oiseaux. Les oiseaux sont très sujets au vertige. Quand les oiseaux apprennent à voler chaque année, il y a tellement d'oisillons qui doivent apprendre à voler. Mais chaque année, c'est un carnage. Tant d'oiseaux échouent, n'y arrivent pas. Alors, bien sûr, au terme d'un certain apprentissage, ça va mieux. Mais c'est, l'appréhension reste toujours. Pour un oiseau, voler est toujours un très grand enjeu.

Voilà, c'est une école de désir. C'est aussi pour ça que l'oiseau est la meilleure métaphore. Quand on sait que l'oiseau, il y a 300 000 ans, était un dinosaure, enfin, les probabilités que cet oiseau, que ce dinosaure s'envole étaient de moins 250, hein, franchement. La seule chose qui a pu amener ce dinosaure à évoluer au point d'un jour s'envoler, c'est un désir phénoménal. Il fallait vraiment le vouloir.

c'est beaucoup plus sec que maintenant. Et la vez, il y a une guerre comme cette antenne à la plavune, il ne poussait pas, et qui voulait m'y assez. 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Que vous avez voulu de cette scène? La Marguerite, qui dit, mais pas que c'est que pas tout bleu, ou quoi pas m'y a. Moi, je passe à cause, que moi, je cause à you. 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
1: Alors, je suis mort et de l'au-delà, je

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Alors, maintenant et pour toujours, peut-être.

Pas au loin, la mort m'a rejoint. 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Je suis mort. Et dans l'au-delà, de là-bas, je cause et je parle.

C'est pareil pour la mort. La mort est chez nous source de toutes sortes de tabous et de toutes sortes de malentendus. S'il est question de la mort, on est forcément dans le tragique, dans l'horreur. Comprenons-nous bien. Je ne suis pas en train de dire que perdre un être cher ne soit pas une expérience très dure. Perdre son père, perdre sa mère, c'est évidemment c'est la première tragédie qui nous frappe tous, et évidemment c'est très difficile. Mais je trouve qu'en Europe, on complique encore la tâche par le tabou qui consiste à ne même pas pouvoir en parler, à ne même pas pouvoir anticiper. On complique les choses. Bon, parfois la mort, ça se passe très bien. Bien sûr qu'il y a des cas tragiques et singulièrement dans l'actualité. Mais parfois la mort, ça se passe très bien. Parfois, il y a des gens qui meurent au bon moment, dans les meilleures conditions. Et ça, il n'y a rien de mal à ça.

0: noirs de leur manteau blanc. Cette nuit-là, le froid est mordant. Heureusement, la neige agit comme une couverture et protège du gel les vieux arbres décharnés.
1: Et j'ai découvert qu'il n'était pas trop tard. Une fois qu'il y était mort, il s'est mis à me parler énormément. Et je lui ai répondu et ce dialogue s'est maintenu. C'est très tabou chez nous, d'autant plus que, d'après ce que j'ai pu comprendre, et ça je ne le savais pas, l'Église trouve que c'est très mal. J'ai reçu des avis de l'Église qui me disent, écoutez, bon, soif, ça allait encore, premier sang, pourquoi pas, mais non, elle a la psychopompe, non. Parler avec les morts, non. Ça, c'est le malin, c'est le Satan, qui vous fait croire que vous parlez avec votre père. Bon, moi, j'ai fait comme toujours, quand je parle avec des prêtres, je dis merci de me remettre dans le droit chemin. Je ne me rendais pas compte, voilà. Mais j'ai continué à parler avec mon père, bien sûr.

Deux heures, pas dormi. Une fois pas dormi. Trois heures, point, dormi. Quatre heures.

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1: Les règles de sécurité, attention au matos s'il vous plaît. Le lieu aussi, il y a de la boisson, de l'alcool, du soft, du hard à disposition de tout le monde. Malheureusement, je crois qu'il n'y a pas beaucoup d'eau. En plus, c'est important l'eau.
2: L'alcool, c'est de l'eau.
1: Ouais, mais je crois que je vais aller acheter un pack d'eau vite fait à l'épicerie là, parce qu'il n'y a pas d'eau là, c'est bizarre. Donc j'espère que vous allez bien vous amuser.
3: Et je tenais à vous remercier d'être venus.
2: Merci à vous.
3: Ah, ça fait stylé, vous êtes tous en mode bois. Ça veut dire le monde devient bois.
4: Bois.
1: Donc en tout cas, big up à tous les participants qui ont participé. Max, Papa Ours, la restauration, merci encore. Et on va commencer tranquillou cette soirée.
5: Si vous êtes parmi nous ce soir, c'est que vous avez mis votre uniforme. Ce lieu n'est pas ouvert à tout le monde. Seuls ceux qui ont été invités ont accès. À partir de maintenant, le monde extérieur n'existe plus.
6: 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Pendant quelques heures, le temps n'existe plus. Les frontières disparaissent. Bienvenue dans l'expérience. Bienvenue dans Enter the Portal.
1: Yo!

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4: Certains cherchent la sortie. Ce soir, vous avez trouvé l'entrée. Ici, le monde extérieur n'existe plus. Le temps ralentit. Les esprits s'ouvrent. Vous n'êtes plus simplement dans une soirée. Vous êtes entré dans Enter the Portal.

0: toujours folle en patate, maman zone.
1: Wow.
0: Et puis
1: toi,
0: tu passes,
1: c'est pas... Bibom, boclate. Boulot.

0: sound.
1: J'espère que vous passez une bonne soirée, la team Bois. N'hésitez pas à passer derrière. Il y a des vidéos derrière, il y a des vidéos devant. Vous pouvez un peu vous rapprocher. Là, ici, ce soir, c'est qu'en famille. Là, ceux qui sont dans le portail, c'est la famille. Il y a zéro public, vous pouvez faire des allers-retours. Comme je vous ai dit tout à l'heure, il y a de l'alcool à disposition, du

pull up à la maison. On était obligé de pull up la famille. C'est bon. Et le rendu il est incroyable. Vous êtes tous beaux sur la vidéo. On va tous sauter. Yes.

0: Non. On a un peu chaud ici. On va un peu vous mouiller un petit peu, vous hydrater un petit peu. Are you ready?
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0: Hey, pour les dernières minutes, pour les dernières minutes, on va le prendre ensemble. On va tourner les basses vers nous. On va le prendre ensemble pour les dernières vidéos. Après, on va poursuivre par les photos, etc. Ok, là, c'est pour...
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0: Merci Bouchaba, c'est du prix pour Bouchaba.
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